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0: dit, je suis pas chiant. 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

0: B, C, D, E, F, G, H, I, J, K, L, M, N, O, P, Q, R, S, T, U, V. C'est bon ? Ah, merde. Si Sarah nous entend.
1: Sarah, tu nous entends, Sarah ? Sarah, tu nous entends ? Non.
0: Faut mettre plus fort. Sarah, tu m'entends ? Cool. Laure ? Psst. Laure ?
1: Oui.
0: Tu sais quoi ? Moi, je viens de rentrer là sans payer pour le concert.
1: Ha ha ha, mais en train, s'il n'y a pas d'entrée ici.
0: Ben, comment ça, il n'y a pas d'entrée ? Alors, comment ils font, eux, pour rémunérer les artistes ?
1: Ben, je sais pas, moi, les repas, les boissons.
0: Mais les repas, les boissons. Mais le repas et les boissons, ça sert à payer les salaires des cuisinières, les serveurs, à rémunérer nos fournisseurs au juste prix de leur travail. En plus, ils n'utilisent que les produits locaux, de saison et bio. Ce n'est pas avec ça qu'ils vont payer les musiciens.
1: Bon, ben, je sais pas, moi. Ben, tu sais, ils passent un arrosoir. Je suis déjà venue, il y avait un arrosoir.
0: Ah oui, oui, c'est vrai, il y a l'arrosoir. Mais ce n'est pas avec ça qu'ils vont payer les cotisations de l'intermittence. Et en plus, j'ai entendu dire qu'ils ne touchent aucune subvention.
1: Alors là, je sais pas, mais attends, il me vient un truc là. Ouais, ils avaient fait des discours là, puis ils parlaient d'un truc là.
0: Ah, là. À quoi ?
1: Ah, ouais,
0: ah oui,
1: c'est ça.
0: La maca.
1: Ouais, mais Adélie, c'est quoi la maca ?
0: Alors. La MACA, c'est notre système de financement alternatif pour soutenir la culture. Ici, au BAO, nous sommes une coopérative d'intérêt collectif à but non lucratif. Tous nos bénéfices sont réinvestis dans les actions culturelles pour le village. Nous consacrons plus de 35 000 euros par an à la culture. Dans ces 35 000 euros, on retrouve des salaires pour les musiciens, pour les techniciens, mais c'est aussi des ateliers théâtre, sérigraphie, des expositions, des rencontres, des résidences d'artistes, la fourchette dans le tilleul au-dessus de vous, la peinture au plafond sous le patio à l'entrée du restaurant, etc., etc.
1: Alors, les 103 souscripteurs de la MACA considèrent comme nous que la culture est un bien commun. Ils contribuent tous les mois à la hauteur de 10 euros minimum pour soutenir notre programmation, pour qu'une vie culturelle existe ici et pour garantir un accès libre à tous nos concerts et spectacles tout au long de l'année. Vous pouvez, comme eux, vous engager sur le long terme. Si vous voulez en savoir plus, venez nous voir, venez voir Philippine à la Macabane. Elle vous dira, elle vous expliquera tout ça avec plus de détails. Vous pouvez aller pour les geeks sur le site du BAO, www.lebao.fr, à la rubrique soutien.
0: Bon, sinon, en gros, en plus de tout ça, vous pouvez mettre vos plus gros billets dans l'arrosoir.
1: Alors, pour participer à la vie culturelle, souscrivez à la Maca. Pour être bénévole avec nous, parce que sans les bénévoles, une soirée comme ça n'est pas possible non plus. Inscrivez-vous sur le tableau. Il est sous le patio. Vous avez à l'entrée du café des bouchons d'oreilles. Ah non, c'est au stand de la Macabane, parce que si c'est trop fort, on a des bouchons d'oreilles. Et alors aussi, le concert est retransmis sur Radio Coteau, comme tous nos concerts aux bouches à oreilles. Alors, voilà. Après, vous avez, pour continuer, le festival du pêcheur de chaussures. Nous avons dans la deuxième partie de soirée.
0: Souvent raison.
1: Avec Jean-Marie Champagne et Claude Delrieux. Mais maintenant, nous avons un petit mot sur la radio qui va passer en direct à la radio.
0: Bon concert.

pour des résultats.

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Les leaders ont le devoir de remettre en question les décisions. Lorsqu'ils ne sont pas d'accord, même si cela n'est pas toujours facile. Et ce, dans le respect de leur interlocuteur. Les leaders ont des comptes.

Les leaders ont le devoir de remettre en question les décisions. Lorsqu'ils ne sont pas d'accord, même si cela n'est pas toujours facile. Et ce, dans le respect de leur interlocuteur. Les leaders ne font pas de compromis dans le seul but

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mer, place la barre haut. Pour chaque recrutement, chaque promotion en matière de performance, ils reconnaissent les personnes aux talents exceptionnels et les aident à s'accomplir.

et chaque promotion en matière de performance, ils reconnaissent les personnes aux talents exceptionnels.

sérieux. Les leaders placent la barre haut pour chaque recrutement et chaque promotion. En matière de performance, ils reconnaissent les personnes aux talents exceptionnels. Ils aident à s'accomplir au sein de l'organisation. Les leaders forment des leaders et prennent leur rôle d'encadrement au sérieux. Leaders placent la barre haut pour chaque recrutement et chaque promotion. En matière de performance, ils reconnaissent les personnes aux talents exceptionnels. Ils aident à s'accomplir au sein de l'organisation. Les leaders forment des leaders et prennent leur rôle. 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

clients au premier plan et œuvre en accord avec ce principe. Ils travaillent activement pour gagner la confiance du client et la conserver. Les leaders font certes attention à la concurrence, mais ils pensent avant tout aux clients.

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soit éliminé. Attends. Et que les problèmes soient réglés de façon définitive. Les leaders veillent à ce que les dépôts soient éliminés. Et que les problèmes soient réglés de façon définitive. Et que les problèmes soient réglés de façon définitive. Définitive. Définitive.

Voir petit est une prophétie auto-réalisatrice. Les leaders conçoivent et communiquent un objectif général ambitieux qui inspire l'obtention de résultats. Ils pensent différemment.

détails vis-à-vis.

0: Merci, merci beaucoup, merci à tous. Merci aux bouches à oreille, à toute l'équipe, dont je ne connais pas tous les noms, Laure, Séverine, tous les amis, tous les participants, tous les bénévoles, tous les actifs, tous les proactifs du bouche à oreille. Et puis, bon voilà, merci. Merci à tous les leaders.
1: Merci, merci.
0: Du bouche à oreille, Nico.
1: C'est toujours une aventure, c'est toujours une expérience, voilà, le BAO.
0: Voilà, une expérience.
1: Et sinon, on n'a pas de CD.
0: On n'a pas de CD. Voilà. Oui, peut-être on peut les commander, ouais, je ne sais pas. On peut les précommander, peut-être.
1: Et ça continue demain, et ça continue après-demain.
0: Le festival Le Pêcheur des Chaussures.

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